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0: 去看看。小哥，我没想你发来的报纸。Bonjour, Cocotte.
1: Bonjour.
0: Bonjour.
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0: C'est un peuple à l'histoire singulière. Les Garifuna habitent aujourd'hui sur la côte caraïbe de quatre pays d'Amérique centrale. Le Honduras, le Guatemala, le Belize et le Nicaragua. Mais c'est au XVIIe siècle, sur l'île de Saint-Vincent, aux Petites Antilles, que cette communauté afro-amérindienne a véritablement vu le jour. En 1642, des Africains, rescapés d'un naufrage de deux bateaux transportant des esclaves, sont recueillis par les Amérindiens caribes. Ils adoptent leur culture et leur langue. Tout au long des XVIIe et XVIIIe siècles, d'autres Africains, rescapés ou fugitifs, gonflent les effectifs de ceux que les Anglais appelleront les Caribes noirs. Au tournant du XVIIIe siècle, à la suite de dissensions avec les Amérindiens, les Garifuna forment peu à peu un groupe indépendant, tout en maintenant une alliance relative avec les Français face aux Anglais qui se disputent le territoire. En 1763, les Anglais obtiennent la propriété de Saint-Vincent et en 1797, après plus d'un siècle de lutte, les Garifuna sont déportés sur l'île de Roatán au large du Honduras. Ils se dispersent la décennie suivante en petites communautés minoritaires sur les côtes des pays limitrophes. Mais Yurumei, Saint-Vincent en langue Garifuna, reste la terre-mère d'un peuple libre qui promue la résistance contre les puissances coloniales. Yeysel a 31 ans. Il vit à Paris depuis 5 ans et a bien voulu nous en dire plus sur les complexités de sa langue et sur sa culture si particulière.
1: Alors, moi, je suis né le 10 janvier 93 et j'ai grandi un peu partout, quoi. C'est grâce au boulot de mon père, parce que lui, il était footballeur. Donc, la plupart de mon enfance, je l'ai fait au Sambocric, au Honduras. Et puis après, on a quitté l'Honduras. On est parti au Guatemala, puis on a fait Uruguay, Grèce, Royaume-Uni.
0: Au Honduras, t'es resté jusqu'à tes quel âge?
1: En fait, on faisait des allers-retours. Donc là, officiellement, je suis resté jusqu'à mes 27 ans. Puis après, je suis venu en France.
0: Quelle langue as-tu entendu dans ton enfance et quelles sont tes langues familiales?
1: Un peu de tout, surtout l'anglais. Parce que là où je viens, on parle anglais et espagnol. À part le Garifuna. Ça fait partie de ma culture. Et puis, pas mal quand même de français, bah, c'est du créole. On est caraïbe, tu vois. Quand même, j'ai grandi en écoutant du zouk, des trucs de la Martinique. Donc, je connais un peu tout ce qui est ce genre de culture.
0: À la maison, tes parents, ils se parlaient dans quelle langue?
1: Garifuna, tout le temps. Garifuna. Et avec nous, ils parlaient Garifuna et espagnol. Et donc, entre moi et mes frères et sœurs, on parle plutôt l'espagnol, mais avec mes parents et mes grands-parents, c'est Garifuna.
0: C'est arrivé après que tes parents vous parlent en espagnol? C'est arrivé dans un deuxième temps?
1: Non, ils me parlaient d'abord espagnol et après Garifuna. Mais avec ma grand-mère, c'était tout le temps Garifuna. En vrai, j'ai appris Garifuna grâce à elle. Mon petit frère, il est né au Uruguay. Donc ma grand-mère, elle est venue nous rendre visite. Et donc, enfin, elle nous parlait en Garifuna, tu vois. Et du coup, ma mère, elle fait non, là, on essaie de parler qu'en espagnol, parce que nanana. Et ma mère, elle fait, mais pourquoi vous parlez en espagnol? Ça sert à quoi? Si on ne parle pas la langue, on est que noir, alors que nous, on est Garifuna.
0: T'avais quel âge quand tes parents, ils ont changé d'avis, ils ont décidé de vous transmettre leur langue?
1: J'avais 6 ans. J'étais quand même jeune, mais c'était pas facile. Un jour, ma mère se lève, elle fait, ouais, moi, elle était à la cuisine et tout. Du coup, elle me dit, bébé, bien de nous. Quoi? Bien oudre. C'est quoi oudre? C'est quoi bien? Bien, c'est bien, genre. Mais non. Bien oudre. Ah, deux poissons, ok, je cherchais ça, y a pas de souci. Et donc, ce jour-là, elle a pas arrêté, genre, un mois après l'autre. Mais c'était comme ça, c'était dur. Mais elle était frustrée, hein. Et puis, enfin, mon daron, il dit, fallait commencer à lui parler au Garifuna avant, pas maintenant. Mais peu à peu, on a évolué, comme je t'ai dit, on a appris de nouvelles connaissances. On a quand même appris à comment structurer des phrases en dépendant de la situation. Et ça est devenu plus simple.
0: Si tu devais expliquer ce qu'est le Garifuna à quelqu'un qui n'a jamais entendu parler de cette langue, qu'est-ce que tu lui dirais?
1: Je dirais juste que c'est une belle langue qui a été mélangée entre l'anglais, l'espagnol, le français. Par contre, la phonétique reste africaine. Tout ton mélange, quoi. Alors, du coup, la base, en fait, c'est des Indiens qui viennent des Caraïbes, que nous, on appelle les Kalipuna. Donc, on est Kalipuna. Nous, en Garifuna, on l'appelle Garifuna. C'est de là où on a appris le nom Garifuna. Et donc, la base, c'est amérindien, comme tu dis, mais entre mélanger en même temps avec l'accent africain en ayant en même temps des structures amérindiennes. C'est des préfixes, c'est amérindien. Et mais après, si tu veux, je peux te donner un exemple. Neibuga. Neibuga, ça veut dire je m'en vais. Ça commence avec un N parce que c'est moi qui pars. Si ça avait été toi, on dirait Teibuga. Te. Si c'était un homme, on dirait Leibuga. C'est lui qui part. Et si c'était nous ensemble, ça serait avec un W. Weibuga. Voilà. Donc, ce parti-là des préfixes, c'est amérindien.
0: Si tu disais c'est eux qui partent, tu dirais que ça comment?
1: Teibuga. Mais ce H-là, c'est un son qui vient de l'anglais. Mais c'est pas compliqué, hein.
0: Pourquoi il y a cette origine amérindienne aussi qui est dans la langue?
1: C'est parce que quand les Africains sont arrivés dans l'île de Saint-Vincent, ils ont trouvé les Amérindiens là-bas, ils ont mixé. Voilà. Mais pour se mixer, il fallait quand même qu'ils comprennent. Donc c'est de là où la langue est née. Donc les Amérindiens parlaient d'une manière, les Africains parlaient d'autre manière, mais ils ont quand même pu créer une base, on va dire, qui était quand même relié entre les deux, voilà. Et la version que moi je connais, c'est que c'était plutôt des hommes africains qui sont mélangés avec des femmes amérindiennes. Voilà, donc c'est là où tu vois que la langue devient quand même genrée, quoi.
0: Pour moi, c'est ça qu'il faut vraiment comprendre, c'est que les Garifuna n'ont jamais été esclaves dans des plantations. C'est pas du tout ça leur histoire.
1: Exactement. Et c'est là où plusieurs gens ont du mal à comprendre parce qu'ils pensent que tous les Noirs dans l'Amérique ont été esclavisés. Moi, de ma part, je peux te dire que les Garifuna, surtout, on n'a jamais été esclavisés. Et donc, on a pu se battre contre les Anglais parce que c'est grâce à une femme qui s'appelait Barauda et son mari, Joseph Satoye, qu'on a pu quitter l'île. Moi, j'ai dit que la culture Garifuna, c'est très matriarcale. Parce que c'est les femmes qui décident ce que la famille va faire. Et donc, c'est grâce à une femme. Après ça, on arrive à Roatán. Et puis, après Roatán, on a fondé le premier village, Punta Gorda. Et puis, après Punta Gorda, on arrive en Honduras, à Trujillo. Et après, tout le monde est parti. Et puis, la culture, elle a grandi. Voilà. Donc, t'as Guatemala après. T'as Belize, Honduras. Et puis, t'as Nicaragua. Après, t'as quand même des peuples aux États-Unis. T'as des gens, pareil, en Espagne. Donc, on est un peu partout. Et là, en France, je pense, j'ai compté 4 avec moi.
0: Est-ce que tu peux nous dire pourquoi t'as appris le français et comment t'es arrivé en France?
1: J'ai appris le français parce que c'était une langue que moi j'appréciais bien. Puis à un moment, je me suis dit, bah, pourquoi pas étudier ça pour approfondir un peu plus sur la culture et tout, machin. Et puis après, je suis arrivé en France parce que je suis venu comme assistant d'élan pour le système public d'éducation française, assistant d'espagnol. Donc après ça, j'ai fait le programme pendant 8 mois et puis après, je suis resté en France. Il y a un mélange quand même du français dans la langue Garifuna. Surtout les chiffres, en commençant par le 4, c'est en français, mais la phonétique reste africaine. On va dire Aba, Biama, Urwa, Gadr, Seng, Sisi, Sed, Vid, Nefu, Tisi. Donc après, t'auras le numéro 60 et 70, ça c'est différent. Nous on dit Urwaveng, 320, et Urwaveng, Tisi, 70. Le numéro 50, on n'est pas 50, nous on dit 10 000 ans. La moitié de 100, 10 000 ans. Voilà. Il y a lundi, bienveillou, mardi, wandadi, mercredi, gadveillou, jeudi, wandadi, vendredi, samedi, dimasu, dimanche. Quoi d'autre? Bijoujou. Bijoujou, c'est de l'argent. Ça vient de bijoux, quoi. Binilabou. Binilabou, genre, qui lui te bénisse, Binilabou. Que l'esprit te bénisse, on dit Binilabou Bongiou. Boulié, oublié. Boulieina. Aboussera. Katibabousserou. T'as besoin de quoi? Kababousserou.
0: En fait, tous ces mots, effectivement, il y a vachement de mots d'origine française, même si aujourd'hui, si tu connais pas la langue, t'as du mal à le percevoir.
1: Ouais, exactement. Et je voulais juste te donner un dernier exemple. On dit Nyaya. Nyaya, c'est un de. Il y a ça. Nyaya. Nyaya, n'allez là. Il y a ça là. Voilà, ça vient du français. Grave, mais tu peux pas comprendre quoi. Mais oui, du coup, il y a tellement de petits trucs, des petits aspects de la langue que si tu le vois de loin ou d'ailleurs, il n'y a pas grand chose qui vient du français. Mais quand on rentre dans la grammaire, tu dis ah ouais, quand même. Et puis l'anglais, comme c'est eux qui nous ont virés de notre île qu'on appelle Yurumei, en Garifuna, Saint-Vincent, c'est Yurumei. Donc on a quand même essayé de nous éloigner le plus possible de l'anglais. Après, c'est pas tous les Garifuna qui ont quitté le territoire. Il y a quand même des Garifuna à Yurumei. Il y a toujours. Et pareil, ils essaient quand même de récupérer ce qu'ils ont perdu, sauf que là maintenant, ils ont mal vu par la société. Parce qu'on nous traite des sauvages. Ils parlent plus Garifuna, parlent anglais. Mais ils s'identifient comme des Garifuna, quoi. Yurumei, c'est notre canon. On a quand même notre hymne qui s'appelle Yurumei. Pour nous, c'est la base, c'est notre racine. Tu vois, tous les mondes, enfin, les autres noirs des autres pays, ils disent oui, Africa, Africa, Africa. Mais nous, c'est Yurumei. Parce que le Garifuna était créé et né au Yurumei, l'île de Saint-Vincent. Et un jour, on va revenir à notre terre, là où on est né. On a quand même une chanson, enfin, comme je disais, notre hymne. Donc, à chaque fois, dans tous les pays, tu peux aller à Guatemala, tu peux aller à Nicaragua, et tu vas entendre la même chanson. Et tout le monde la connaît. Donc, on chante d'abord notre hymne à nous, et puis on chante l'hymne du pays. Quand il y a des grandes foules, quoi, des Garifuna, tu vas entendre ça tout le temps. Tout le temps. Lere moa Garinago. Wale moa Yurumei. On va chanter Yurumei, on va chanter notre âme.

0: Qu'est-ce qu'on dit sur le Garifuna? Quels sont les discours, les préjugés sur cette langue?
1: Alors déjà, faut savoir que Honduras, comme pas mal de pays en Amérique latine, c'est vraiment un pays où il y a le colorisme, où il y a du racisme. Et sur ça, tu rajoutes le fait que t'es Garifuna et que t'appartiens à une ethnie, c'est encore pire. Parce qu'on a traité comme des gens qui n'ont jamais fait des études, qui n'ont langue, c'est la langue du diable. Même aujourd'hui, hein, c'est la langue du diable parce que nous, on pratique des trucs ancestrales. Voilà. Mais je crois que peu à peu, ça commence à changer. On est arrivé quand même dans un point où c'est un peu pareil qu'au Brésil. Avant, au Brésil, ils disaient que la samba, samba dupé, c'était vraiment un truc des diables, c'était un truc des noirs. Et là, ils ont dit, ouais, pourquoi pas, on va l'adopter parce que ça est devenu fameux. Et là, ils commencent à faire pareil avec notre culture à nous. Alors que c'est juste qu'ils choisissent des petits éléments qui peuvent leur servir à eux, quoi. Alors que nous, on garde le reste. Être Garifuna, c'est vraiment un truc dont on est fier aujourd'hui. Avant, c'était pas comme ça, mais là, aujourd'hui, c'est genre, non, je suis Garifuna 100%, même si je parle pas la langue, même si je sais pas danser, mais je reste Garifuna. Donc, la nation Garifuna, c'est vraiment l'unité de soi. Comme je te disais tout à l'heure, tu as vu la photo là, le drapeau, on a tous soit un t-shirt, soit un truc chez nous qui nous rappelle de ce qu'on est, et d'où est-ce qu'on vient.
0: Donc, tu dis aujourd'hui, il y a plus de fierté par rapport à avant. La transmission se fait toujours ou il y a rupture du fait de la stigmatisation au Honduras ou ailleurs?
1: Non, pas forcément. Là, je crois que tout le monde a compris que faut pas se cacher, faut pas cacher de ce qu'on vient parce que ça sert à rien. On ne peut pas être des petits chiens qui se cachent parce qu'il y a un monsieur blanc qui ne veut pas que je parle ma langue. Et donc, même aujourd'hui, là, je connais des gens, mes cousines là et tout, qui ont des enfants, et ils parlent en Garifuna avec. Et on est tellement fiers de nous-mêmes que c'est genre, si tu n'aimes pas, tant pis.
0: Finalement, à l'époque de tes parents, la question s'est plus posée, mais aujourd'hui, ça s'est de nouveau inversé et les jeunes générations transmettent à leurs enfants.
1: Exactement. Moi, j'étais parti en septembre. Honduras, après 4 ans que j'ai pas été. Et donc, j'ai vu vraiment comment les gens, ils apprennent à faire des trucs, tu vois, à la main. Tu vois qu'ils essayent de faire nos vêtements, c'est des filles qui font, enfin, des tambours, des trucs de maracas, enfin, tout le monde s'élance à faire des trucs artisanales. Donc, ils sont petits, hein. Avant, c'était pas comme ça. Avant, tu faisais ça, on disait, ouais, t'es pauvre, t'as pas d'argent. Puis là, c'est genre, non, je suis fier de ce que je suis, donc je fais mon truc, tu vas dire quoi, tu vois. J'étais hyper fier parce que moi, je suis pas grandi avec ça. Moi, j'ai vu ça, mais après, quand moi, je suis parti à l'université avec ma sœur, là où on a rencontré pas mal de Garifuna, donc on s'est créé un petit groupe de Garifuna, tu vois. Donc, on a réessayé, on a écrit des chansons, on faisait des poèmes, des poésies, tu vois, tout ça. Mais c'est nous qui ont créé ça. Mais aujourd'hui, c'est vraiment nos générations qui apprennent ça à leurs enfants. Donc, c'est cool.
0: Et est-ce qu'il y a eu un changement au niveau de la langue entre ces nouvelles générations qui transmettent et la génération de ta grand-mère, par exemple?
1: Ils vont utiliser plutôt des expressions en espagnol ou anglais, et puis ils mettent des mots en Garifuna. Aujourd'hui, voilà. Et ça dépend du pays, quand même, comme je disais. T'as Belize. Donc, les Garifuna, là-bas, ils mélangent la langue avec l'anglais. Donc, moi, par exemple, moi, je viens d'Honduras. Si je veux te demander de l'eau, moi, je dirais, Ube Musu Dunanu. Donne-moi un peu d'eau. Ube Musu Dunanu. Eux, ils diraient, Ube Musu Watanu. Water. Ube Musu Watanu. Mais avant, c'était genre Garifuna, Garifuna, où est la gran puta? Ça, c'est en espagnol. Mais le reste, c'était Garifuna, direct. Et du coup, comme je disais, même dans le même pays, il y a des changements d'accent. Tu vas raconter quelqu'un qui vient de Aguang, c'est un village, et donc il parle pas de la même manière que moi. Et nous, on a beaucoup plus mélangé avec l'accent en espagnol. Donc nous, on roule les airs. En Aguang, ils font pas ça. Ils vont dire un truc genre Leonoguchi, comme dirait mon père. Et moi, avec mon accent, je disais « l'erero noguchi ». Tu vois, on roule les arts. Ouais.
0: Est-ce qu'il y a des sons qui existent en Garifuna et pas en français?
1: Mais en gros, t'as des voyelles, tu vois, des voyelles longues, voyelles courtes. Et puis, t'as des voyelles avec le deux points. Donc, eux, là, tout ce qui est comme ça, c'est des trucs gutturales. Et surtout le « u ». On utilise ça beaucoup.
0: Comment ça se prononce?
1: « E ». Degre.
0: Ça vient de la gorge.
1: Voilà, exactement.
0: Tu viens de dire qu'il y avait des voyelles courtes et des voyelles longues.
1: Par exemple, bagasu, bagasu, c'est une vache, tu vois. Beyabu, beyabu, bon, c'est la plage. Et pour celui-là, pour différencier que c'est une voyelle longue, on utilise le petit chapeau. Sinon, on peut quand même l'écrire avec les deux voyelles ensemble, mais ça n'existe plus, quoi. On utilise, c'est plus simple de mettre l'accent, si je complexe.
0: Quel mot en Garifuna doit-on absolument connaître si on va au Honduras, par exemple, à Punta Gorda ou dans ton village?
1: Donc, quand on voit quelqu'un qu'on ne connaît pas, on va dire, si tu es une femme qui parle avec autre femme, on dit « Numa ». En gros, ça veut dire « meuf ». Et ça, c'est utilisé pour toutes les femmes. Et si c'est entre mecs, on dit « Suguru » au bras. « Suguru » et « Suguru » veut dire « homme du sucre ». Suguru. Pour dire bonjour, nous on dit Buiti Binafi. Bon matin quoi, en gros. Et puis après-midi, on dit Buiti Rabanweyu. Bon coucher de soleil. Littéralement. Buiti Rabanweyu. Après, on dit Buiti Gounyon. Bonne nuit. Buiti Gounyon. Ah, très important, quand on parle à quelqu'un plus âgé, on dit pas monsieur, madame, papy. Non, non, non, ça, hors de question. On dit Nargete. Grand-mère, nargeti, grand-père. Ensuite, pour demander quelque chose, on dit gayaratina, est-ce que je peux? Gayaratina duna, est-ce que je peux avoir de l'eau?
0: Est-ce qu'il y a le tutoiement et le vouvoiement en Garifuna?
1: Oui, mais c'est quand même genré. Parce que t'as les pronoms, c'est nuguya, au. Première personne singulier.
0: Nuguya, si c'est une femme, Ao, si c'est un homme.
1: Deuxième personne singulier, c'est Buguya, c'est avec un B. Donc tout ce qui commence par B normalement, c'est la deuxième personne singulier. Ligiya Tuguya, troisième personne singulier. Wagiya, avec W, c'est la première personne plurielle. Et puis la deuxième personne singulier et troisième, c'est pareil, Hagiya. Hagiya. Et donc ça, même cela-là, on l'utilise pour vous voyez. Et puis, n'importe le métier que tu fais, on se tutoie direct. C'est pas ce truc social qu'on a ici, c'est juste, c'est comme ça.
0: Est-ce que tu peux citer un proverbe Garifuna et l'expliquer?
1: Il n'y a pas vraiment des proverbes Garifuna. Enfin, on sort des petites phrases. Nous, on dit les expressions et puis ça, on les met dans des chansons. Il y a Italala. Les Arabes disent Inch'Allah. Nous, on dit Italala. Mais Italala, c'est quand même spirituel, mais c'est plutôt utilisé pour les chrétiens ou les catholiques, Italala. Que Dieu t'est bénisse, que la vie aille bien, que t'aies ton diplôme, Italala.
0: Est-ce que la danse, la spiritualité et la langue sont liées dans la culture Garifuna?
1: Je vois pas comment ça pourrait marcher l'une sans l'autre. Surtout la musique, surtout les spiritualités.
0: C'est quoi le nom de la spiritualité Garifuna?
1: Nous, on appelle ça Dugu. Dugu. Enfin, aujourd'hui, on appelle brujería, sorcellerie. Voilà, alors que c'est pas du tout ça, c'est juste... Enfin, Dugu, c'est notre manière de communiquer avec les ancêtres. Le Dugu, c'est vraiment une conversation, une danse avec les ancêtres. Et vu qu'il y a eu l'évangélisation, donc il y a vraiment un grand sac des gens qui sont séparés de la spiritualité quand même. Mais, comme je te dis, il faut que tout soit... reliés entre eux-mêmes, quoi. Et donc, moi, j'ai quand même du mal avec ce côté-là parce que ma famille, elle est toute chrétienne, alors que moi, je reste sur la spiritualité, mais je vais à l'église quand même. Enfin, je garde les deux côtés parce qu'on sait jamais, quoi. Je trouve que c'est quand même important de garder la spiritualité, surtout dans une culture qui doit beaucoup à la spiritualité. Parce que c'est grâce au soutien des ancêtres et de Dieu même, je veux dire, parce que je sais qu'il y a des chrétiens. Qu'on a pu survivre tous ces événements, on existe encore aujourd'hui, quoi. Alors que t'as des peuples, même Honduras, qui parlent même pas leur langue, qui n'ont même pas leur danse, ils n'existent plus. Nous, on n'a plus gardé tout ça. Bon après-midi, je m'appelle Yesel et j'ai 31 ans.
0: Un très grand merci à Yesel pour son témoignage. On se retrouve le mois prochain, le 21, pour une nouvelle rencontre. Et d'ici là, comme on dit chez les Garifuna, au Honduras ou ailleurs,

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Bonjour chers auditeurs, émission nocturne, voix nocturne, je vous souhaite la bienvenue dans ce nouveau numéro de Round the World. Vous le voyez même à la voix, c'est une voix différente, une voix un petit peu plus cassée, et c'est ainsi que nous allons voyager musicalement ce jour. Alors aujourd'hui ça va être un programme exclusivement féminin avec deux artistes anglo-saxonnes, mais l'une aux influences haïtiennes et l'autre aux influences indiennes. Nous allons voyager avec Leila Makkala et ensuite avec Najma Akhtar. Et donc je vous propose de commencer immédiatement ce voyage avec Najma Akhtar, qui est en fait une artiste aux confluences de la musique indienne et des sonorités plus occidentales comme le jazz, le rock, la folk. Et en fait, cette artiste remet au goût du jour ou modernise une poésie, une forme de poésie indienne plutôt triste, le ghazal. Et donc nous allons commencer à écouter un premier morceau de cet artiste qui s'intitule, ou plutôt qui est extrait de son album Five Rivers, sorti en 2000. Et l'intérêt particulier en fait de ce disque, alors pardon, c'est pas en 2000, c'est en 2008. C'est en fait une rencontre conceptuelle en fait entre la musique du Punjab et vraiment des influences folk et blues. Et donc pour découvrir ce titre, je vous propose d'écouter You Accept the Grace of Loving When You Lie. Et on se retrouve juste après pour quelques infos supplémentaires sur cet artiste.

avant donc d'entendre le titre de Najma Akhtar, You Accept the Grace of Leaving You When You Lie. Of Leaving When You Lie, pardon. Donc, cette artiste, quelques infos supplémentaires la concernant. En fait, elle est née au Royaume-Uni de parents indiens et pakistanais. Et en fait, elle grandit dans une influence imprégnée de culture asiatique. Et puis, elle va s'orienter très vite, avec sa voix exceptionnelle, sur les formes de poésie traditionnelles. Et ces formes de poésie vont la pousser vers la musique, malgré des études en chimie. Et là, elle se fait connaître à la fin des années 90, donc en modernisant le ghazal. Et c'est vraiment cette approche novatrice qui va lui faire devenir une égérie d'un label très célèbre dans le milieu de la musique du monde, le label World Circuit. Et donc en fait, au fil de sa discographie, elle va collaborer avec des grands noms du rock et également avec des artistes de la musique du monde, explorant le kawaii qui est un peu les mélodies du Punjab, le blues et la folk américaine. Donc continuons un petit peu notre voyage musical de ce jour en écoutant Najma Akhtar. Et toujours un deuxième titre extrait de l'album Five Rivers sorti en 2008, il s'agit de Death Don't Have No Mercy.

Après avoir écouté Najma Akhtar, parlons maintenant de Leila Makkala. Alors, je l'avais déjà présentée dans une autre saison de Round the World, et j'avais envie de vous reparler de cette artiste, tant sa discographie est passionnante, et puis, quelque part, elle a une voix douce, tranquille, sereine. Une artiste un petit peu du milieu de la nuit, au moment où j'enregistre cette nouvelle émission de Round the World. Alors, qui est-elle ? En fait, c'est une figure centrale de la musique roots américaine et figure de la musique engagée. Et elle mélange musique traditionnelle haïtienne, le blues de la Louisiane et des influences caribéennes. Alors en fait, cette artiste, elle est née à New York et elle est née de parents haïtiens. Et elle grandit dans le New Jersey, mais aussi au Ghana. En fait, c'est une violoncelliste de formation continue, et puis elle va affiner son jeu en jouant dans le métro de la Nouvelle-Orléans, et c'est là qu'elle va s'imprégner des traditions de la musique cajun, créole et du blues de rue. Et elle va commencer sa carrière dans un groupe afro-américain qui va s'appeler Carolina Chocolate Drops, et c'est avec ce groupe qu'elle débute donc sa carrière musicale avant de démarrer ses projets solo. Donc c'est une artiste en fait qui chante en créole, haïtien, français et anglais. Et elle est donc, comme je le disais juste avant, une artiste qui promeut une musique engagée. Et donc ses thèmes de chansons portent sur les migrations, la justice sociale et surtout les liens historiques qui unissent Haïti à la Louisiane. Et donc je vais vous parler d'un album qui moi m'a beaucoup plu à son écoute. Cet album, c'est Sun Without the Heat, sorti en 2024. Et en fait, cet album, c'est une fusion qui est entre la folk rock et qui explore la folk rock et la musique psychédélique et qui explore un peu la métamorphose et la résilience. Donc, on va écouter deux titres de cet album, faire une pause musicale avec un titre exclusivement dédié qui s'appelle Give Yourself a Break.

après cette mélopée sereine et reposante, continuons toujours notre voyage musical avec un second titre de Lady Macala, Sun Without the Heat. 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

C'est donc avec ce deuxième titre de Leila Makkala et ses quatre titres féminins du programme musical de ce jour que s'achève notre voyage d'Around the World de ce jour. Je vous dis à très bientôt dans un nouveau voyage musical. D'ici là, continuez vos pérégrinations musicales et on se retrouve très bientôt à l'antenne pour un nouveau numéro d'Around the World. À bientôt, chers auditeurs.

0: Une ritournelle est une phrase musicale qui revient, un motif répété qui s'installe dans la mémoire, parfois jusqu'à devenir obsédant. Pourtant, la répétition ne produit pas seulement de l'insistance. Elle peut aussi faire apparaître des failles invisibles et révéler des phénomènes discrets que nous ne percevons pas au premier regard. Bonjour à toutes et à tous, fervents auditeurs et auditrices de Campus FM, bienvenue dans Prenez Garde, 30 minutes pour explorer les chemins inattendus de la création, portés par les artistes de passage au Centre culturel Bellegarde. Je suis Christelle Turcan et j'aurai le plaisir d'être votre guide tout au long de cet échange. Aujourd'hui, nous allons parler des mots, des sons et de la manière dont une information circule et parfois se perd. C'est précisément dans les écarts provoqués par ces passages, ces interstices entre analogie et numérique que travaille notre invitée. Cécile Babiol, artiste, active depuis les années 80 d'abord, dans le champ musical avec Nox, groupe de musique rock tribalo-industriel, puis elle migre vers les arts électroniques et numériques pour interroger notre rapport aux outils techniques. Exposée internationalement, notamment au Centre Pompidou à Paris, elle nous présente aujourd'hui Ritournelle, une exposition co-réalisée par le Centre culturel Bellegarde et le GMEA, Centre national de création musicale d'Albitarn. Elle réunit 9 de ses œuvres audiovisuelles réalisées entre 2012 et 2026, à travers lesquelles elle démontre les failles des instruments techniques et leurs détournements possibles. Elle observe ce qui se passe lorsqu'une information se déforme, lorsqu'une copie s'altère ou lorsqu'un langage échappe aux règles qu'il cherche à organiser. Donc, on y découvre les pages des hauts de Hurlevent, donc frémir comme les feuilles d'un arbre, les câbles audio tissés littéralement en partitions musicales, ou encore la phrase « je ne dois pas copier » qui nous rappelle nos moments de scolarité un peu sombres, qui est imprimé en 3D et numérisé à répétition jusqu'à devenir illisible. À travers ses œuvres, une question revient, elle aussi, inlassablement, que devient une information lorsqu'on la fait passer en boucle à travers un corps, une machine ou un tissage. Bonjour Cécile Babiol.
1: Bonjour Christelle Turcan.
0: Bienvenue dans Prenez Garde.
1: Merci.
0: Alors, une ritournelle, ça peut être rassurant, mais je trouve qu'aussi ça peut être un peu intrusif et insistant lorsqu'elle s'installe dans notre esprit. Dans votre exposition, la répétition semble plutôt devenir un instrument d'observation et ou de processus. Qu'est-ce que la répétition vous permet de rendre perceptible ?
1: Bah pour moi, c'est aussi un outil de création. Musicalement... les refrains, enfin la répétition est à base de la composition musicale. Mais ce qui m'a intéressé aussi plus largement, c'est de traiter cette répétition pas seulement musicalement, mais aussi de manière visuelle, en recopiant ou bien dépeçant un livre où toutes les pages là sont réparties comme des petites tuiles qui frémissent, enfin des tuiles en papier. Qui frémissent au gré du vent, ou d'autres, le rythme, c'est de la répétition. Je m'intéresse à l'algorithmique, je m'intéresse aux ordinateurs, aux techniques. Dans la technique, on s'aperçoit qu'il y a beaucoup de répétitions ou même de boucles, par exemple, dans l'informatique. La boucle au sens informatique est un peu à la base de la programmation et c'est quelque chose qui m'a beaucoup intéressée parce que je suis particulièrement intéressée par le passage de l'analogique au numérique que j'ai vécu dans ma propre vie dans les années 80 où je faisais de la musique et j'ai bien vu le passage des instruments analogiques aux instruments numériques, des vinyles aux CD, etc. Et donc cette dimension-là m'obsède et est visible dans mon travail.
0: Vous partez des 17 caractères qui composent la phrase « je ne dois pas copier ». Donc ça aurait pu être « je ne dois pas bavarder »,« je ne dois pas » et mettez la bêtise que vous avez fait quand vous étiez en primaire et que votre professeur donc vous grondait. Ces caractères sont imprimés donc en 3D puis scannés et réimprimés à plusieurs reprises. Et à chaque ligne générée, les contours donc des caractères donc deviennent de plus en plus lisses, illisibles et la phrase donc devient méconnaissable. Moi, je trouve qu'il y a presque une érosion en fait de cette phrase, voire même peut-être une érosion de la forme d'autorité qui s'était établie
2: lors de cette punition. Je trouve ça assez ironique, comme si finalement la phrase finissait elle aussi par désobéir. Pourquoi vous décrivez cette œuvre comme une vanité numérique ?
1: Alors, une vanité numérique, peut-être pour préciser ceux qui ont oublié, c'est souvent dans l'histoire de la peinture, une peinture qui nous rappelle qu'on est mortel, qui nous rappelle tu n'es que poussière et tu retourneras à la poussière. Et souvent, ce sont des tableaux qui représentent un saint, souvent Saint Jérôme dans le désert, avec un crâne. Donc, c'est une thématique récurrente dans l'histoire de l'art. Et moi, j'ai voulu transposer ça à l'art numérique, ou enfin tout simplement à la civilisation numérique dans laquelle on est entré, et dans laquelle on nous a dit, oui, grâce au numérique, la copie et l'original, il n'y a pas de différence, c'est la même chose. Un fichier, on peut le copier autant de fois qu'on veut, il ne s'érode pas. Oui, mais on avait oublié une dimension, c'est que tant qu'on reste dans le numérique, oui, mais dès qu'on passe dans le monde physique, dans le monde des atomes, c'est différent. C'est-à-dire que là, j'ai généré en 3D des caractères qui sont imprimés en 3D en ABS, en plastique. Et puis ensuite, je les ai scannés. C'est-à-dire que j'ai voulu retrouver un fichier numérique à partir de ces sculptures physiques. Et là, le scanner, qui est une espèce de table tournante avec un laser, quand la pièce tourne sur le plateau, le laser ne voit pas toutes les parties, parce qu'il y a des parties qui sont cachées. Et donc, le logiciel qui reconstitue ensuite le modèle est obligé d'interpoler, faire des arrondis, en gros, entre les valeurs. Et donc, ça génère des déformations, des approximations. Et donc, je l'ai fait avec un vieux scanner pour être sûr que les déformations allaient être à chaque fois un peu sensibles, parce que je n'avais pas l'intention de faire 100 lignes, mais que 10 lignes. Mmh. Et voilà. Donc, à chaque génération, c'est un peu comme quand on photocopie avec une photocopieuse analogique. Donc, les déformations, elles ne viennent pas du numérique, elles viennent du passage de l'analogique au numérique. Parce que ce sont deux univers vraiment étanches, l'analogique et le numérique, le monde physique et le monde des data. Et quand on passe de l'un à l'autre, c'est un peu... Comme dans science-fiction, quand on veut entrer dans une autre dimension, souvent on perd des plumes. Il y a plein de films comme ça, La Mouche, etc., où les gens qui passent d'une dimension à l'autre sont estropiés, etc.
2: Justement, bon, en parlant d'une autre dimension, oui. Copie non conforme, c'est aussi le titre d'une nouvelle de Philippe
1: K. Dick. Oui, évidemment, je suis fan de Philippe K. Dick comme beaucoup de gens, parce que c'est un auteur de science-fiction super. Et il y a une des nouvelles qui, en anglais, s'appelle Pay for the Printer. L'histoire, c'est... j'ai le temps de raconter.
2: Oui.
1: Alors, l'histoire, en très résumé, c'est... on est dans une situation cataclysmique, il y a eu un cataclysme. Il reste presque plus rien sur Terre. Quelques objets subsistent de la civilisation humaine. Et, par bonheur, il y a des créatures qui s'appellent des biltongs, ce qui est assez comique, parce que biltong, c'est le corned beef, en fait, en anglais. Donc, il y a les biltong, qui sont des machines super, des robots super compétents, qui savent reproduire les objets. Alors, tout le monde vient apporter son mixeur, sa bagnole, sa télé, pour essayer de la faire reproduire et essayer de retrouver la civilisation du passé. Mais les biltongs se fatiguent. Et au fur et à mesure du temps, ils reproduisent de moins en moins bien, jusqu'à faire des copies complètement inefficaces. Et voilà. Et donc, la morale de l'histoire, c'est qu'il ne faut pas copier, il vaut mieux recréer la civilisation sans demander à des photocopieurs de nous recréer le monde. Il faut le créer, quoi. Donc, en anglais, ça s'appelait Pay for the Printer, et en français, la nouvelle, elle s'appelait Copie non conforme. Et je me suis dit, mais voilà mon titre.
2: Oui, c'est assez évident en plus, et je trouve l'anecdote assez rigolote. Cette logique de répétition donc se trouve dans le geste de tissage aussi, donc dans l'œuvre Loops of the Loom, donc on peut voir donc partout ici donc sur les murs. Elle devient donc un principe de composition et pas de dégradation. Les œuvres donc de cette série sont tissées avec des câbles donc électriques selon la technique d'un tissage donc traditionnel. Les câbles électriques de chaînes et de trames s'entrecroisent selon une règle appelée armure, et chaque croisement constitue ici une unité donc temporelle comparable au pas d'un séquenceur. Le motif visible devient alors la partition d'une séquence rythmique composée à partir des échantillons donc de votre voix. Visuellement, je trouve que cette œuvre convoque donc le métier jacquard, donc on en a parlé, et le geste donc de répétition que vous opérez pour faire donc ce maillage est le même geste qu'un programmateur informatique. Est-ce que vous pouvez un peu expliquer ça ?
1: Oui, alors Loops, Le mot loops, ça signifie boucle, et ça signifie boucle à tous les sens du terme, y compris au sens informatique, au sens dans, quand on programme, on fait des boucles. Et donc la boucle est la base du langage informatique, de la programmation. Et de toute façon, c'est pas un hasard parce que le métier à tisser est l'ancêtre de l'ordinateur au sens vraiment réel, c'est-à-dire que le métier jacquard à carte perforée est l'ancêtre de l'ordinateur. Je vais pas vous raconter ça tout de suite parce que ça prend du temps et puis il faudrait que je vous montre des. Mais de toute façon, ce qui est bien clair, c'est que tisser, mais tricoter aussi, hein, est une activité algorithmique, c'est-à-dire que quand on tisse ou quand on tricote, on répète un certain algorithme, c'est-à-dire que le fil, les fils, donc la chaîne, ce sont les fils verticaux, et la trame, c'est le fil qui va dessus, dessous, dessus, dessous, selon un certain algorithme, c'est-à-dire on passe deux fils dessus, puis deux fils dessous, etc. Puis au rang suivant, on peut éventuellement faire un offset, faire un décalage, et c'est ça, l'armure, c'est ça qui signe l'aspect du tissu, mais aussi sa solidité. Et donc il y a des grandes armures génériques comme le sergé par exemple, que tout le monde connaît sans le connaître, puisque c'est avec ça qu'on fait les jeans. Et le sergé, si vous le regardez de près, vous verrez que il y a une espèce de, il y a une espèce de diagonale, parce que à chaque rang on se décale d'un fil, et c'est ça qui fait la solidité du jean. Et voilà, donc ici là toutes les œuvres sont faites en sergé parce que ça permet de faire des motifs en diagonale, que vous voyez d'ailleurs et qui esthétiquement me semblait intéressant, alors que la toile qui est juste dessus c'est moins intéressant. J'ai fait d'autres œuvres avec en armure satin par exemple, mais bon, il n'y en a pas ici présente. Et puis, enfin voilà. Donc, en regardant, en considérant cette grille formée par la chaîne et la trame, moi, comme je viens du son, j'ai tout de suite vu une partition rythmique. Et je me suis dit, en fait, il suffit de lire la partition et de attribuer des sons aux couleurs des fils, qui sont tous des câbles audio, hein, ce sont des câbles audio, et de changer de tonalité suivant qu'on est au-dessus ou en dessous. Et en fait, je lis, et ça fait un rythme. Alors, au départ, j'avais, pour tester que ça marchait, que ça fonctionnait, mon système, j'ai essayé avec des sons électroniques, mais en plus, c'était plus facile. Puis après, j'ai beaucoup, beaucoup lu sur l'histoire du tissage, et je me suis rendu compte quand même que le tissage, c'était une histoire de femme, même si dans certains pays où le tissage est valorisé, évidemment, ça devient l'affaire des hommes. Mais enfin, bon, d'une manière générale, partout dans le monde, dans beaucoup de pays du monde, ce sont des femmes. Et je me suis dit, il faudrait que ce soit une voix de femme. Et puis, pourquoi pas la mienne, hein, puisque je l'ai à disposition. Et donc, je me suis échantillonnée. Et puis ensuite, j'ai découpé des onomatopées, tout un tas de sons qu'on pourra mettre en route peut-être après. Mmh. Et vous entendrez donc à quoi ressemblent ces petites ritournelles, ces petits rythmes, qui sont donc tout faits avec ma voix.
2: Alors, pour préciser, du coup, chaque couleur à un mot ou une tonalité ou
1: disons que
2: différente, puisque ça se lit comme une partition.
1: Oui, alors par exemple le premier, il est un peu pédagogique parce que il explique bien l'algorithme. Donc là, je dis l'algorithme. Donc je dis par exemple, si vous regardez n'importe quel rang et je dis blanc, blanc, blanc, blanc, blanc, blanc, rouge, rouge, rouge, rouge, rouge, cuivre, cuivre, cuivre, cuivre, cuivre, gris, gris, gris, gris, gris. Et puis, en même temps, je dis dessus, dessous, dessus, dessous, et ça fait une rythmique. Donc là, on comprend comment j'ai fonctionné. C'est-à-dire que c'est extrêmement simple. Ensuite, j'ai fait pareil, mais au lieu de mettre des mots qui ont un sens, j'ai utilisé des sons, par exemple celui-là, qui s'appelle Sergé Ninja. J'ai utilisé des sons de bagarre, de combat ninja. Celui-ci qui s'appelle Roucoulé, j'ai mis des petits... celui qui est derrière, j'ai fait des petits bruits de bouche. Celui-là qui est monochrome, j'ai utilisé un seul son, puisque tout est noir, et j'ai mis des sons de respiration, et il fait un truc du genre... voilà. Et voilà.
2: Ça fera la virgule, tout ça, ça fera la virgule musicale tout à l'heure. Ce qui est intéressant, je trouve, à noter, c'est que là où il y a une intention, en tout cas, de dégradation, ici, il y a plutôt une répétition dans Loops of the Loom pour donc faire un tissage qui soit, qui esthétise en fait l'algorithme et le procédés donc de programmation.
1: Alors là, je serais pas tout à fait d'accord avec ce que vous dites.
2: Ben justement.
1: Parce que vous avez l'air de donner des jugements positifs ou négatifs, et moi, la ligne devant là, qui est toute dégradée, et ben moi, je trouve qu'elle est super belle.
2: Ben oui, voilà, c'est ça.
1: Et d'ailleurs, dans une vie future, si j'ai le temps, j'aimerais d'ailleurs créer une typographie 2D et imprimer un texte sur le secret avec cette typo illisible. Voilà. Bon, enfin, c'est une idée comme ça, mais on en a plein et on n'a pas le temps de les réaliser. Mais bon, voilà.
2: Mais c'est exactement ça. En fait, c'est esthétiser l'erreur, finalement.
1: Ah ben, de toute façon, il y a une esthétique de l'erreur. Oui, ben, moi, je suis assez fan de l'esthétique de l'erreur. Mais oui. Mais je n'oppose pas cette pièce à cette autre pièce, donc celle-là qui serait sur la dégradation et l'autre qui serait sur la, je sais pas quoi,
2: sur l'esthétisation de la programmation algorithmique.
1: Oui,
2: et
1: voilà.
2: En même temps,
1: oui.
2: Les deux sont, enfin toutes les deux sont esthétiquement harmonieuses. Et en effet, en fait, quand vous allez venir voir l'œuvre, je ne dois pas copier, presque la dernière ligne qui est esthétiquement dégradée et plus jolie parce qu'elle est plus arrondie ou elle est plus elle s'est juste transformée, mais en effet l'exposition montre qu'il n'y a pas forcément de jugement de valeur entre quelque chose qui a été dégradé, une forme d'érosion par le temps peut être tout aussi jolie. Et en parlant donc d'esthétisation de l'erreur, on va aller donc sur le langage dans E Disfluence. Vous retranscrivez sur un écran les hésitations et les tics de langage du linguiste Olivier Baude. Vous les rendez visibles grâce à un sous-titrage spécifique, et on va écouter un extrait maintenant du début de l'œuvre.
3: Il y a beaucoup de termes. Il y a des, on peut parler de déchets de la langue pour certains. C'est une expression que j'ai entendue récemment qui marque bien cette idée que il y a des mots qui, ben, qu'on retire à l'écrit, donc qui ne seraient pas utiles, qui pollueraient le flux. De fait. Mais en linguistique, évidemment, comme une approche qui est purement. On veut décrire la langue telle qu'elle est, on prend en compte ces mots-là, on appelle ça des disfluences, avec cette idée que ces disfluences, ce sont tous ces éléments qui sont présents à l'oral et qui perturbent le flux. Voilà pourquoi disfluence, c'est que ça perturbe le flux. Notamment le flux de la syntaxe, le flux d'organisation des mots, mais c'est surtout que ça marque un arrêt ou ça perturbe à un moment. Et alors il y a différents types hein, de ce que nous appelons les disfluences. Il y a ces E qu'on trouve très fréquemment, moi qui travaille sur une enquête linguistique qui est faite pour avoir un grand corpus de français parlé. J'ai actuellement 7 millions de mots. Enfin, c'est des enregistrements qui, mis bout à bout, font 7 millions de mots, donc ça fait plusieurs centaines d'heures d'enregistrement. Le mot le plus fréquent, on appelle ça un mot, le mot qui arrive en numéro 1 en taux de fréquence, c'est « e ». « E », ça c'est l'élément qui est utilisé de manière hyper fréquente.
2: Alors, je ne sais pas à quel point, nous, on l'a utilisé jusqu'ici dans cette interview.
1: C'est le propre de l'oralité des humains. On n'est pas des robots, voilà. Comme on n'est pas des robots, eh bien on fait « puis on... c'est le fait qu'on est en train de performer son discours et qu'on est en train de réfléchir et de bâtir la parole en même temps qu'on la performe. Donc ça, forcément, il y a des moments, il y a des petits bugs et il faut qu'on retrouve ses esprits et on fait « pour réfléchir à ce qu'on va dire à la suite. Mais en fait, quand on a juste le son... Je me suis rendu compte là qu'on comprenait rien de ce que dit Olivier Baude, qui est un grand monsieur professeur de linguistique, docteur en linguistique, etc. Et moi, dans ma vidéo, j'ai sous-titré. Et j'ai sous-titré en respectant le code de transcription des linguistes. Donc, par exemple, tout ce qui sont les espèces de les allongements syllabiques, c'est comme ça qu'on les appelle. Et ben, parce que c'est pas que des e, c'est pas être on traîne sur une syllabe parce qu'on est en train de chercher ce qu'on va dire après. Je les ai matérialisés par deux points en respectant le code de transcription. Et en fait, le sel, s'il y en a un, de l'histoire, c'est la relation entre ce qu'on entend et ce qu'on voit. Parce que quand on l'entend, on n'y fait pas spécialement attention, si ce n'est qu'on trouve qu'il est un peu embrouillé, qu'on comprend pas tout. Mais quand on le voit, et quand on voit écrit « avec des points de suspension, enfin les fameux signes qui disent ces disfluences, et là, elles sautent aux yeux, Et voilà. Et donc, de toute façon, les dysfluences, on en fait tous. Et les seuls qui n'en font pas, ce sont les robots ou les IA. Et d'ailleurs, pour l'instant, les gens qui essayent de faire de la transcription, on en voit tout le temps de la transcription, il y a encore plein d'erreurs dedans. À cause des dysfluences, parce que si on ne faisait pas de dysfluences, pour les logiciels de transcription, ça serait beaucoup plus facile. Mais par bonheur, si vous voulez cacher aux gens qui nous écoutent aux grandes oreilles, vous n'avez qu'à faire beaucoup de dysfluences et vous ne serez pas vraiment bien transcrit, et c'est tant mieux. C'est un outil de résistance, en fait, contre la machine.
2: Exactement. Et puis, esthétiquement, il y a une forme de naturalisme, c'est très joli. Alors, je vais faire une légère digression. Quand j'ai commencé à faire du montage audio, la personne qui m'a formée m'a montré comment monter un reportage avec le premier gros rush d'une interview qui peut durer 40 minutes, 1 heure parfois, où il y a donc toutes ces dysfluences. Et une des premières choses qu'il m'a dit, c'est ne surtout pas être trop hygiéniste dans la coupe, parce qu'il y a plein de petits mots en fait cachés dans l'invisible qui en fait soutiennent l'histoire et qui l'humanise, et j'avais beaucoup apprécié ce conseil. Depuis en plus quelques années, il y a vraiment un véritable essor du podcast. Je voulais savoir, est-ce que vous en écoutez?
1: Oui, un peu. Enfin, surtout, j'en ai beaucoup écouté pendant que je tissais, parce que quand je tissais ces pièces-là, c'est ultra long. C'est vraiment très très long. En plus, ça fait mal aux mains, parce qu'en fait, j'ai tout fait à la main, parce qu'on peut absolument pas utiliser un métier à tisser normal, parce que le fil électrique qui a une âme en cuivre, donc dur, il faut tasser à la main. Enfin bon, bref. Donc j'ai écouté beaucoup de podcasts scientifiques pendant que je tissais, et j'en ai fait pendant un an et demi. Hein. Enfin là, il n'y a pas toutes les pièces, j'en ai fait une dizaine. Et j'ai mis un an et demi à faire une dizaine de tissages. Donc oui, j'en écoute, oui.
2: Oui. Donc, vous notez aussi les dysfluences, on les écoute pas mal. Votre dernière œuvre, c'est Tissu de diablerie, donc là, qui est exposée donc, dans le couloir du Centre culturel Bellegarde, dans laquelle vous prolongez la recherche commencée avec Loops of the Loom, mais vous remplacez donc les câbles audio par des bandes de papier imprimées. Les bandes verticales forment la chaîne, la bande horizontale la trame, et leur mode d'entrecroisement, donc l'armure, détermine les syllabes qui seront dissimulées et celles qui resteront visibles. Donc ça donne des cadres avec finalement des citations dites glossolaliques. Et la particularité, c'est que les textes sont tissés de deux natures opposées. Donc il y a des textes extraits du je ne vais pas le dire correctement en latin, désolé. Malleus Maleficarum.
1: Oui, c'est ça.
2: Le marteau des sorcières, donc petit manuel inquisitorial ayant donc contribué à justifier la persécution des femmes accusées de sorcellerie. Et donc ça croise les récits contemporains qui réinvestissent donc cette histoire depuis des perspectives féministes. Et ce maillage donc crée des formulations, comme je l'ai dit, donc glossolaliques, qui est un jargon incompréhensible, qui a l'aspect d'une langue étrangère et qui a pour but, je cite, donc de désenvoûter le monde. Donc désenvoûter le monde de quoi?
1: Désenvoûter le monde. Alors, disons que je me suis inspirée pour ce livre, pour cette pièce du titre d'un livre de Isabelle Stenger et Philippe Pignard, qui s'appelle La sorcellerie capitaliste. Tentative de désenvoûtement, je ne sais pas si le titre c'est exactement ça. En gros, selon eux, le capitalisme agit comme un sorcier, c'est-à-dire qu'on n'arrive pas à s'en sortir, et que plus on essaye, plus on s'enfonce, et c'est de pire en pire. Les riches deviennent de plus en plus riches, les pauvres de plus en plus pauvres, le travail est complètement dévalorisé, enfin c'est... Voilà. Et que c'est un processus proprement diabolique. Donc pour en sortir, eh ben il faut faire appel non pas à des mesures économiques, mais à de la magie et à du désenvoûtement. Et donc moi j'ai repris à mon compte cette idée-là, et je me suis dit, pour créer des formules magiques efficaces, il faut prendre deux ingrédients, des textes les textes les plus opposés possibles, parce qu'en alchimie, on allie les contraires. Donc, les textes les plus opposés pour qu'une fois tissés, ben, ça soit explosif. Donc, le marteau des sorcières, qui est donc le manuel d'inquisition utilisé pendant l'inquisition, c'est-à-dire du 15e au 17e siècle, de l'Allemagne jusqu'à l'Espagne, et qui a torturé des milliers, des dizaines de milliers de femmes et d'hommes aussi, d'ailleurs, évidemment innocents. Ce marteau des sorcières témoigne d'une mentalité totalement malade, c'est-à-dire que c'est les deux inquisiteurs qui ont écrit ce texte, Institoris et Sprenger, qui étaient d'origine allemande, enfin à l'époque Strasbourg, ça devait être en Allemagne. Enfin, c'est... Bon, toujours est-il qu'ils témoignent de leur imagination totalement malade, qui était d'ailleurs le propre de toute la culture de l'époque, c'est-à-dire des gens obsédés sexuels, obsédés par la peur des femmes, la peur que les femmes leur volent leur pénis, les rendent impuissants, la peur que les sages-femmes soient des sorcières qui dévorent les bébés au lieu de les faire naître ou les donnent aux démons. Enfin, tout un tas de fantasmes qui aujourd'hui nous paraissent complètement surréalistes, mais qui pourtant étaient... pris pour argent comptant, c'est-à-dire que les gens pensaient, croyaient vraiment à l'enfer, au diable, etc. Et alors donc, ce texte d'un côté, complètement malade et misogyne, et de l'autre, l'inverse, c'est-à-dire des autrices d'aujourd'hui, philosophes, écoféministes comme Starhawk ou Sylvia Federici, des femmes comme ça qui ont écrit, au contraire, sur une espèce de... certaines, Starhawk par exemple, sur une espèce de religion qui serait la religion de la nature, où la déesse, c'est la nature, la déesse mère, et qui disent dans leurs écrits comment, par exemple, la persécution des sorcières, et puis plus tard, l'éviction de ces sorcières ou de ces guérisseuses de leur profession au profit des médecins qui avaient fait des études à l'Académie de médecine. Donc ça a fait perdre tout un savoir vernaculaire qui datait de la plus lointaine préhistoire et que d'ailleurs les laboratoires d'aujourd'hui sont en train de redécouvrir en allant au fin fond de l'Amazonie ou je ne sais où découvrir des plantes, etc., dont ils font des médicaments. Comme quoi on a quand même perdu tout un savoir à cause de cette persécution des sorcières. Voilà. Donc pour aller vite, j'ai tissé donc ces textes, ce qui crée une espèce de phraséologie assez imprononçable, mais que j'ai décidé de prononcer quand même. Et donc chaque tissage est accompagné d'un fichier son où on m'entend dire ces textes de différentes manières, de manière musicalisée. Donc il y en a certaines, c'est un chœur, d'autres, enfin vous pourrez écouter parce qu'en fait elles sont branchées, on peut les écouter.
2: Oui, allez les écouter et allez surtout lire les descriptions qui sont dessous, qui sont...
1: Ah oui.
2: Alors, qui sont hilarantes aujourd'hui, qui n'étaient évidemment pas hilarantes à l'époque, mais où il y a quand même un imaginaire dans ce livre, Le Marteau des Sorcières, manuel inquisitorial, quand même assez fou. Pour finir, parce qu'on parlait du coup de livres qui avaient, de recommandations de livres qui étaient avec une écriture un peu plus oralisée. Donc tout à l'heure, on parlait d'autrice, notamment.
1: Ah oui, j'ai tout de suite pensé à Virginie Despentes, parce que pour moi, c'est vraiment une autrice française très connue qui écrit dans un langage. Elle a renouvelé l'écriture, justement, en utilisant le langage parlé. Bon, elle est très connue, voilà. Après, il y en a plein d'autres.
2: C'est lequel qui vous a le plus marqué de Virginie Despentes?
1: Oh, j'en ai lu plein, je sais pas. Alors, ça dépend parce qu'elle a écrit aussi bien des romans que de la théorie. King Kong Theory, c'est vachement bien, mais c'est pas un roman. Je sais pas, mais même le premier, quoi. Baise-moi, c'est, voilà.
2: C'était le road trip? Non, c'était.
1: Qui a fait un film qui a été interdit au moins de 18 ans. Alors qu'en fait, le scénario, c'est quand même des filles qui font ce que les mecs font dans les westerns tout le temps, quoi. Hein, elles tuent et qui violent des nanas dans les westerns. Et là, c'est l'inverse. Elle se contente de faire l'inverse, mais ça, c'était pas possible et ça a été interdit au moins de 18 ans.
2: Et avant de nous quitter, je vous laisse aller lire la Virginie Despentes. Avant de nous quitter, à quoi inviteriez-vous donc les auteurs, les auditeurs, auditrices de Prenez Garde à rester attentifs ou vigilants ?
1: À l'IA.
2: Dites-moi en plus. Vigilants par rapport à quoi ?
1: Déjà, bon, alors le problème c'est que tout le monde l'utilise, J'avoue que même moi, de temps en temps, je l'utilise pour avoir des renseignements techniques, parce que j'ai la flemme de lire le manuel. Alors, je demande directement à l'IA, comment on fait pour faire enfin un truc technique en son, par exemple, et que là, Claude, je ne sais pas qui, me répond tout de suite. Bon, voilà. Mais c'est quand même, indépendamment aussi du fait que c'est une catastrophe écologique, parce que ça utilise beaucoup d'électricité, etc. Moi, ce qui me choque aussi quand même beaucoup, je ne dois pas copier, c'est que c'est quand même basé sur l'expropriation, enfin sur le pillage généralisé de toutes les œuvres des auteurs, musiciens, etc. Et que ça ne les dérange pas une seconde. Les auteurs sur lesquels l'apprentissage de ces IA ont été faits n'ont jamais été ni consultés, ni même encore moins rémunérés. Et que ça, c'est quand même un vrai problème. Et que d'ailleurs, peu de gens en parlent. Enfin, si, en France, on en parle un peu parce qu'on a un peu la notion de droit d'auteur, mais chez les Américains, on parle de copyright, et le copyright, c'est pas du tout le droit d'auteur, c'est le right du producteur, de l'éditeur.
2: Merci beaucoup, Cécile Babiol, pour cette traversée entre les mots, les fils, les voix et les machines. Je rappelle que l'exposition Ritournelle est présentée gratuitement au Centre culturel Bellegarde, donc 17 rue Bellegarde à Toulouse, du 17 septembre au 28 novembre 2026. L'exposition se clôturera donc le soir du 28 novembre à 17h30 avec Voix de sorcellerie, une performance musicale et un ciné-concert de Cécile Babiol et de François Parra, proposé dans le cadre du festival Synchro et en partenariat avec donc la Cinémathèque de Toulouse. Merci pour votre écoute attentive sur Campus FM. Je suis Christelle Turcan et j'ai eu le plaisir à partager cette rencontre avec vous. Prenez garde et votre rendez-vous mensuel. Alors, merci d'avoir été là aujourd'hui et venez tendre l'oreille le mois prochain. Et en attendant, prenez garde aux mots trop lisses et aux copies trop conformes et aux machines qui prétendent fonctionner sans hésiter. C'est parfois dans leurs accros, leurs diffluences, leurs détours, et qu'une autre manière de penser commence finalement à se faire entendre. Ah oui, et je voulais ajouter une dernière actualité qui n'a rien à voir avec cette expo, mais qui a à voir avec le Centre culturel Bellegarde. Donc samedi 26 septembre, de 15h à 23h, il y a Demain Bellegarde, donc une journée festive et éclectique avec l'asso Subculture.

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0: C'est une planète contrôlée par des ordinateurs. C'est un homme à la recherche de sa liberté. Il roule dans sa vieille voiture à 700 à l'heure. Il a une confiance absolue en son ordinateur. Il éclate en morceaux.
1: Ils sont vachement pratiques, les ordinateurs.
2: Mon dieu, ordinateur.
0: C'est une organisation qui vend des poumons, des mains, des cœurs. Des pièces de rechange qui répondent à des ordinateurs. Un homme blessé demande à l'organisation son service.
1: Ils sont drôlement pratiques, les ordinateurs.
2: Satanés ordinateurs.
0: C'est la série de science-fiction argentine qui introduit une nouvelle conception. Le cinéma électronique.
1: Ils sont vraiment pratiques, les ordinateurs.
2: Sacrés ordinateurs.
0: Le futur, c'est le présent. Prenez garde. Des yeux non humains nous guettent. La gravité est déjà parmi nous.

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0: Voici les informations pour la journée du 4 juillet 1995. 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
3: J'en ai plein le cul, je me casse. 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Alors, il reste. 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

Et bonjour, bonjour, Yves au micro pour une nouvelle émission de 24 notes secondes qui ne dérogera pas à sa tradition et qui par conséquent vous rappellera ou vous apprendra dans ce dernier cas, bienvenue, welcome, tout ce genre de choses, que 24 notes secondes est une émission consacrée à la musique de film, à cet art si particulier qui consiste à illustrer de manière sonore ou musicale les petites images qui bougent sur les grands écrans de préférence ailleurs, si vous n'avez que ça sous la main. Ce jour de 24 notes secondes, eh bien, nous allons picorer dans la carrière longue, fructueuse, foisonnante et diverse d'un des grands compositeurs de musique italien, même s'il n'a pas certes l'aura de Nino Rota ou d'Ennio Morricone, Carlo Rusticelli, né le 24 décembre, donc juste avant Noël à Modène en 1916, et mort le 13 novembre 2004, ma petite fiche ne dit pas où, donc à près de 90 ans, après une carrière des plus remplies, puisque Carlo Rusticelli, qui avait fait ses études à l'Accademia Filarmonica de Bologne et surtout au fameux Conservatoire Sainte-Cécile de Rome, où étudia aussi Ennio Morricone notamment, Carlo Rusticelli donc a composé près de 400 musiques de films, excusez du peu, peut-être que même ce cher Ennio est battu, et évidemment dans ces 400 musiques de films, il y en a pour tous les goûts et dans tous les genres, et Dieu sait que le cinéma italien est fort divers, puisque il y a les films dramatiques, les thrillers, le fantastique, la science-fiction, genre dans lesquels le cinéma italien excelle contrairement à nous, et évidemment les western spaghetti, les péplums et tout ce genre de choses, on va picorer là-dedans et on va commencer tout de suite avec un extrait de la bande originale d'un film sorti en 1970, un film de Mario Monicelli intitulé Brancaleone s'en va aux croisades. En 1966, on avait déjà vu l'armée Brancaleone qui mettait en vedette Vittorio Gassman dans le rôle de Brancaleone da Norcia, un pseudo chevalier ridicule et accompagné d'une bande déclopée, évidemment, qui je dirais faisait rire du fait même de la discordance entre ses prétentions et la réalité. Et le film avait eu tellement de succès qu'en 1970, les Italiens comme les Américains en firent une suite, Brancaleone s'en va aux croisades, comme son titre l'indique. Il s'agissait de partir en Terre Sainte, et aux côtés de Vittorio Gassman, eh bien, il y avait la délicieuse Stefania Sandrelli dans le rôle de Tiburcia da Peloche. Mais peut-être que mon accent n'est pas beau, je vais me dispenser. En tout cas, on écoute un extrait de cette bande originale. Elle est signée, vous l'avez compris, Carlo Rusticelli, Brancaleone, s'en va aux croisades, mais dans 24 notes secondes.

Eh bien oui, c'était Branca Leone, s'en va aux croisades, un extrait de la bande originale d'un film de Mario Monicelli, une musique de Carlo Rusticelli, ça rime, avec Vittorio Gassman, le grand Gassman, dans le rôle principal. Et on va rester dans le genre de la comédie en écoutant un extrait de la bande originale d'un film signé de Pietro Germi. Alors Pietro Germi, ça a été un peu le, je dirais, le compositeur, Carlo Rusticelli, pardonnez-moi, a été un peu le compositeur fétiche de Pietro Germi. Certains autres ont pris Ennio, Fellini après Nino Rota, et Pietro Germi a beaucoup collaboré avec Carlo Rusticelli, en l'espèce en 1972 pour un film intitulé Alfredo Alfredo. Le rôle principal féminin du film était tenu à nouveau par la délicieuse Stefania Sandrelli, et pour le premier rôle masculin, alors là c'était vraiment un sujet d'étonnement qui reste des années après, puisque c'était Dustin Hoffman, le grand acteur américain, qui s'y collait pour une comédie italienne. Il faut dire, petit aparté, qu'en Italie, en tout cas jusqu'à une date assez récente, tous les films étaient doublés, même en italien. C'est-à-dire qu'on n'entendait jamais la voix des acteurs tels qu'ils prononçaient les phrases pendant le tournage, mais tout était post-synchronisé, comme on dit, doublé ensuite. Donc, qu'on ait un acteur italien, français, bulgare, moldave, tout ce que vous voulez, ça ne changeait pas grand-chose. De toute façon, il était doublé. Même, paraît-il, encore je finis mon aparté, dans les films de Fellini, Fellini demandait à ses acteurs de dire des nombres et non pas de dire les dialogues. 1, 2, 3, 4, 5, 6, et après on doublait. Bref, Dustin Hoffman, pourquoi pas, en tout cas la comédie était fort drôle, où l'on voyait Stefania Sandrelli, d'abord douce jeune fille, se transformer ensuite en monstre de jalousie et d'appétit sexuel. Il faut bien le reconnaître, une fois Dustin Hoffman épousé, et la vie de Dustin Hoffman devenait alors un cauchemar pour lui, et qui était plutôt falot, un peu le personnage que Dustin Hoffman interprétait dans le fameux Lauréat de Mike Nichols quelques années auparavant. Ma foi, l'alliage était un peu bizarre d'un acteur américain et de l'une des plus belles actrices italiennes de l'époque, mais ça fonctionnait et le film était fort drôle. On va écouter un extrait de sa bande originale, ça s'appelle Alfredo, Alfredo, dans 24 notes secondes.

Voilà, on pourrait croire qu'il s'agit des nostalgies rêveuses de Nino Rota pour un film de Federico Fellini, Les Nuits de Cabiria, pourquoi pas. Mais en espèce, non, il s'agit bien d'une composition de Carlo Rusticelli pour Alfredo. Alfredo, un film de Pietro Germi, tourné en 1972. Un petit bijou de la comédie italienne avec Dustin Hoffman et Stefania Sandrelli dans les rôles principaux. Alors on va rester dans la comédie tout en passant au film politique. Seuls les Italiens savent faire rire de choses graves et gravement aussi, puisqu'on va écouter un extrait de la bande originale, de Nous voulons les colonels. C'est mieux si je dis Nous voulons les colonels, un film de Mario Monicelli tourné en 1973, l'histoire d'un coup d'État manqué organisé par Ugo Toniazzi et quelques pieds nickelés, mais coup d'État manqué duquel profite un gouvernement de droite qui finit quand même par imposer des lois liberticides comme l'interdiction des grèves, des manifestations, etc., etc. En 1973, eh bien, l'Italie est dans ce qu'on a appelé ensuite les années de plomb. Ce furent aussi celles des brigades rouges et des attentats terroristes d'une ampleur et meurtriers comme jamais égalés depuis en Italie. Et ma foi, Mario Monicelli et ses scénaristes, en l'espèce Adje et Scarpelli, deux scénaristes des piliers de la comédie italienne, réussissaient habilement à tourner en fait en comédie une histoire qui aurait pu aussi bien être totalement dramatique. Le personnage de Ugo Toniazzi fait a priori référence au prince Giunio Valerio Borghese, qui dans les années 70 était une sorte d'égérie nostalgique du régime fasciste après avoir été pendant la Seconde Guerre mondiale un vrai héros de guerre. Et ma foi, il y a beaucoup d'allusions que peut-être aujourd'hui on ne saisirait pas beaucoup, ou plutôt plus difficilement, et qui aussi pour certaines sont vraiment très italo-italiennes, mais ma foi, aussi bien la composition d'Ugo Toniazzi que le reste de la distribution, puisqu'on trouvait Claude Dauphin, notre Claude Dauphin, si je puis dire, dans le rôle du président de la République italienne, et François Perrier dans le rôle d'un député italien. Quand je vous le disais, tout est doublé, donc n'importe qui peut jouer n'importe qui chez les Italiens, ça n'a pas d'importance, et bien ma foi, le film était plutôt bienvenu. On en écoute un extrait, évidemment qu'on en écoute un extrait. Nous voulons les colonels dans 24 notes secondes.

Je vous ai laissé profiter jusqu'au bout des effets électroniques très années 70, il faut bien le reconnaître. Et un peu Morricone, tout à l'heure c'était Nino Rota, là on a des côtés un petit peu Morricone. Un extrait de la bande originale de Nous voulons les colonels, un film de Mario Monicelli sorti en 1973 avec un impérial Ugo Tognazzi dans le rôle principal. Là encore, il n'y a que les Italiens pour jouer magistralement des rôles de paumés ou de ratés. C'était déjà le cas de Vittorio Gassman dans Brancaleone, les deux volets de Brancaleone. C'est aussi le cas de Ugo Tognazzi qui joue ici Guiseppe Tritoni, Tritoni pour le triton, vous savez, cette petite animal amphibie. Là encore, une allusion au colonel, au prince, pardon, Giunio Valerio Borghese, qui était surnommé le prince grenouille, parce que pendant la guerre, justement, il était dans un régiment de nageurs de combat. Quant au colonel, on était en 1973, donc si vous avez un minimum de culture en histoire moderne, eh bien les colonels, c'était ceux de la dictature grecque qui, à l'époque, étaient en poste à Athènes, et qui d'ailleurs intervenaient dans le film. Enfin bref, on va rester avec Carlo Rusticelli, et on va passer à tout à fait autre chose, cette fois un vrai mélodrame à l'italienne. Là encore, on va retrouver Stefania Sandrelli. C'est pas moi, je vous jure, mais je l'adore de toute façon. Stefania, elle est dans l'un de mes top 10. Nous sommes tant aimés des Ettore Scola, dont on a déjà beaucoup entendu la bande originale dans 24 notes secondes, et elle est donc en tête de distribution de Un vrai crime d'amour. Quel titre italien, là encore, Un vrai crime d'amour, l'histoire, avec Giuliano Gemma dans le rôle du garçon, l'histoire d'un amour entre Giuliano Gemma alias Nullo, qui vient de Milan et qui est communiste, et de Carmela alias Stefania Sandrelli, qui vient de Sicile et forcément, puisqu'elle vient de Sicile, qui est catholique. Et donc, évidemment, une histoire d'amour un peu contrariée, dirons-nous, le tout se déroulant à Milan, un mélo, un vrai mélo, absolument magnifique. La réalisation, elle est de Luigi Comencini, qui s'y connaissait en mélo. Et la musique, vous avez suivi ou pas jusque-là? Elle est de Carlo Rusticelli, Un vrai crime d'amour manqué dans 24 notes secondes.

Un vrai crime d'amour, bande originale signée Carlo Rusticelli, un film de Luigi Comencini. Et donc, dans le cadre de notre émission consacrée à Carlo Rusticelli, alors on va repasser à la comédie. Et quelle comédie, puisqu'on va écouter un extrait de la bande originale de Mes chers amis, un film de Mario Monicelli, là encore sorti en 1975. Mais quand on dit de Mario Monicelli, c'est un peu abusif, puisqu'en fait, cela aurait dû être le dernier film de Pietro Germi qu'on a déjà évoqué, et duquel on a déjà écouté un extrait de la bande originale d'Alfredo Alfredo. Mais Pietro Germi était très malade, donc il a signé le scénario de ce film et il en a confié, juste avant sa mort, la réalisation à Mario Monicelli, et il aura bien fait, puisque en 1975, Mes chers amis, c'est le titre du film, fut un triomphe, le plus gros succès du cinéma italien de l'année, même devant Les Dents de la Mer, c'est vous dire, de Steven Spielberg, un bon film aussi, mais enfin, on préfère quand même les Italiens, il faut bien le reconnaître, et là encore, on illustre cette symbiose franco-italienne, les Italiens, on les aime, j'espère qu'ils nous aiment en retour, quoique, puisqu'on retrouvait en tête de distribution Ugo Tognazzi, ce cher Ugo Tognazzi, mais aussi, mais surtout, Philippe Noiret et Bernard Blier, qui là encore parlaient italien, mais c'est pas grave, chez les Italiens, on s'en fout, on s'en moque, pardon, on s'en moque des doublages, en tout cas, et ça permet justement d'avoir des interprètes aussi exceptionnels que Noiret et Blier, deux des plus grands acteurs français de tous les temps. À leur côté, il y avait aussi Adolfo Celli. Son nom ne vous dira rien, mais son visage, si vous regardez quelques photos du film, à défaut de le voir, vous dira quelque chose. Mes chers amis, donc il fut un triomphe, et un tel triomphe que quelques années plus tard, en 1982, Monicelli à nouveau réalisa Mes chers amis numéro 2, où on retrouve Bernard Blier, mais pas Philippe Noiret, qui était mort dans le premier opus. Et en 1985, Nanni Loy tourne même Mes chers amis 3, que je n'ai pas vu, mais où on retrouve encore Tognazzi, Adolfo Celli et ce cher Bernard Blier. C'est de l'original qu'on va écouter un extrait de la bande originale. Carlo Rusticelli, Mes chers amis, quel plus beau titre dans 24 notes secondes.

Le nom de la chanteuse restera inconnu. De toute façon, on n'a pas le temps. Un extrait de La Madrigale de Mes chers amis, un film de Mario Monicelli. Et on se quitte tout de suite en écoutant un extrait du Gang, un film de Jacques Deray avec Alain Delon et Nicole Calfan. 24 notes secondes, c'est fini pour aujourd'hui. Au revoir, à bientôt. Arrivederci, ciao.

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0: Bonsoir à toutes, bonsoir à tous, chères auditrices et auditeurs de La Souterraine Radio. C'est donc la rentrée pour cette émission, toujours sur et à la même fréquence, 93.9 en direct, le mercredi soir de 21h à 22h30. Une fois n'est pas coutume, grâce à Paul Guigues, on a pris l'antenne pile à l'heure, c'est parfait. Et on va avoir donc 1h30 d'émission pour passer plein de nouveautés, de pop déviante, de folk contemporain et de récits électriques, tout ça bien sûr en français, chanté en français. On passera de Paris à Lyon en passant par le Haut-Béarn où on a deux représentants, Metz, pareil. Voilà, on va écouter plein de musique d'un peu partout en France. Je vous rappelle que cette émission est diffusée en direct donc sur Radio Campus, mais aussi diffusée en différé sur plein d'autres radios, notamment du réseau Campus, mais pas que. Et on peut nous écouter à Dijon, à Brest, à Guéret, au Havre et même jusqu'au Canada ou à Bruxelles. Voilà, chers auditeurices, il est l'heure de débuter cette émission. De rentrer avec une chanson toute neuve, toute fraîche et dédicacée de Mac Thénardier. Il a fait cette chanson.
1: Salut La Souterraine, c'est Mac Thénardier. Ça c'est une chanson que j'ai faite pour mon dernier concert à la Bicyclette à Montreuil, qui était il y a une dizaine de jours. Il y a deux semaines. Voilà.

Voilà, c'était à l'instant Averse. Averse, c'est un groupe lyonnais. Lyonnais avec les deux frères Viro, Charles et François Viro, que vous avez déjà entendu dans cette émission. Averse est principalement le groupe de Charles Viro, mais ici, sur cet album disponible sur le label Cœur sur toi, label de Marseille, que je vous conseille vraiment d'écouter, dont j'ai découvert l'existence cet après-midi et qui est sorti au mois de juillet. J'ai adoré ce morceau Écorce, et sur cet album d'Averse, on retrouve François Viro à la batterie, aux guitares on retrouve Paul de Fontana Rosa et puis Pauline Cassidy au clavier, donc une fine équipe autour de Charles Viro, et ça vaut vraiment le coup d'aller écouter et découvrir cet album d'Averse qui s'appelle Comme Toi. Et puis juste avant, d'autres lyonnais, c'était Odyssey and Oracle, toujours ce mix entre paroles très engagées politiquement et cette musique très foisonnante, 70s, presque gentillette. L'album Technicolor est sorti chez Dur et Doux, et je vous le conseille là aussi très vivement. Je ne vais pas le dire à chaque groupe que j'ai programmé ce soir, puisque j'ai fait en sorte que tout soit forcément très très bien. De Lyon, on va passer dans le Béarn avec un extrait de l'album de Antoine Bélanger, qu'on connaissait sous le nom de Gratuit auparavant. Et là, donc, ça a fait beaucoup d'albums sous son propre nom, j'ai pas compté. L'album s'appelle La Flûte, ça sort chez Un Je Ne Sais Quoi. Et je vous conseille là aussi vivement d'écouter La Pente avec le violon de Carla Palone, notamment. Antoine Bélanger, La Pente, on part dans le Béarn.

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1: Le portrait de la jeune fille en feu rouge, cet extrait de l'album Charabia d'Antonio qui sortira en 2027, pas de date précise, peut-être pas de label, en tout cas de l'autoproduction pour l'instant, pour ce titre d'Antonio. Antonio, derrière Antonio se gâche Marion, que vous avez déjà entendu sous le nom de Johnny Hill, et puis Séverine, que vous avez déjà entendu sous le nom d'Accidente. Elles ont un duo, ces deux Lilloises ensemble, et qui s'appelle donc Antonio, qui est très très chouette, que j'aime beaucoup, et notamment ce très beau portrait de la jeune fille en feu rouge. Et puis juste avant, là aussi, je suis bien content de les voir sortir un nouvel album, et sur un bon label, puisque Diana Vaughan sort un nouvel album après leur album autoproduit, cette fois Les Bêtes, qui sortira bientôt chez Vicious Circle Records, et va s'annonce très très beau, comme le montre ce single L'eau salée. Il y en a déjà deux ou trois sorties, et c'est très très beau toujours autant, ce duo Nico et Vincent, Diana Vaughan. Je vous le conseille vivement, c'est parisien. On était à Lille avec Antonio, on va rester dans le Nord et aller faire un petit tour à Bruxelles, même si le groupe parle en général de la Brie, et de la Brie triste. Je parle de Colombet, puisque Colombet sort un nouvel album intitulé Les yeux fermés. Ça sortira début octobre, mi-octobre, pardon, le 15 précisément, chez Gelo Danti Records. Les yeux fermés de Colombet. Et le morceau que je vous propose d'écouter, c'est le morceau appelé La voix, chantée avec Rebecca Bonté.

c'était Vers le Nord. Le groupe que vous avez entendu, Vers le Nord, c'est le nouveau groupe de Mathieu Pellerin, ex-Oi Boys notamment, et pas mal d'autres groupes de punk un peu brutaux comme ça, bien dark. Nouveau groupe Vers le Nord de Mathieu Pellerin est signé chez Born Bad. Un album est à venir intitulé À l'aise, et le morceau que vous avez entendu, c'est le premier single et ça s'appelle L'homme errant. Et puis juste avant, un autre messin plutôt que français pour ceux qui auraient la référence, avec le morceau Diamant, c'était Tony Gerano, extrait de l'album Say, qui est sorti sur une galaxie de labels sur lequel vous pouvez le trouver en téléchargement, parfois libre, parfois pas. Débrouillez-vous avec tout ce qui est sur la page de l'émission. Il y a notamment Arike Records, Chemin de la Folie, Épicerie Records, Les Potagers Nature. Enfin voilà, c'est vraiment une grosse coprod, et une version vinyle existera aussi chez Specific Recordings. Je vous ai bien sûr mis tous les liens vers tous les morceaux de l'émission de ce soir, de la programmation de ce soir, sur la page du site web. N'hésitez pas à vous y rendre, et c'est aussi là que vous retrouverez le podcast de l'émission d'ici quelques jours à la fin de l'émission. On continue toujours cette émission, toujours un peu rock, pendant que derrière moi, les Français au nom grec, les Agamemnon, jouent leur surf music instrumental. Je vous propose de partir, de revenir à Paris plutôt, avec une grande nouvelle pour moi. Je suis bien content parce qu'après plusieurs années d'absence, 4 précisément, PIP revient. Ils ont enregistré 4 titres en live au studio Cheval. C'est disponible sur leur Bandcamp et je vous conseille d'aller voir et les prises live sur YouTube et d'aller écouter, acheter tout ça sur leur Bandcamp. Les deux liens sont sur la page là aussi, et je vous propose d'écouter mon titre de cœur de PIP, c'est Ça va aller.

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